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Ooh la la, n'est-ce pas? Oui? Je suis ici pas très long, mais s'il vous plaît, écoute ma song. Vous avez une grande pile, to speak my heart, ah, c'est difficile. Permettez-moi